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1: Bonjour à toutes et à tous et bienvenue dans votre journal quotidien sur BPM. Dans l'actualité de ce lundi 22 juin, nous commencerons avec ce fait divers. Un motard est décédé dans un accident de la route à Glisolles. La saison culturelle de Seine-Normandie agglomération va être dévoilée ce vendredi. Ensuite, la MAP d'Houlbec-Cocherel va organiser une porte ouverte le 30 juin. Et enfin, nous terminerons ce journal avec le Vernonnais Gérard Gingembre. Un jeune motard de 19 ans a perdu la vie dans un grave accident de la route survenu mardi dernier en fin de journée à Glisolles. Le choc qui a impliqué une voiture et deux motos a également fait 3 blessés. Le second motard, âgé de 18 ans, n'a été que légèrement touché. Sa passagère de 19 ans a été grièvement blessée et transportée en urgence absolue par l'hélicoptère Viking vers le CHU de Rouen. La conductrice de la voiture a également été légèrement blessée. Seine-Normandie agglomération vous invite à une soirée exceptionnelle sous le signe de la découverte, du partage et de l'émotion ce vendredi 26 juin à 19h30 à l'espace Philippe-Auguste de Vernon. Ils vont vous dévoiler la programmation de la saison culturelle 2026-2027 et le lendemain à 10h, cela sera autour de la présentation de la saison jeune public, toujours à l'espace Philippe-Auguste. La MAP, les paniers d'Houlbec, organiseront une distribution dégustation ouverte au public le mardi 30 juin de 18h30 à 19h30 à la salle polyvalente de la Chapelle Réanville. L'occasion de rencontrer producteurs et adhérents, de goûter quelques produits locaux et de découvrir une initiative qui séduit bien au-delà d'Houlbec-Cocherel. Nous terminons ce journal avec le Vernonnais Gérard Gingembre qui vient de sortir un nouvel ouvrage sur Victor Hugo. Gérard Gingembre commence par nous expliquer pourquoi il s'est lancé dans l'écriture de ce livre.
2: À l'occasion d'une petite fête qui avait été donnée par plusieurs de mes anciens étudiants, anciens dévards, collègues à la maison de Balzac en 2023, un de mes anciens condisciples de l'école normale supérieure, qui est un historien et qui dirige une collection de biographies aux presses universitaires de France, une collection que je connais puisque j'ai notamment ma dernière thésarde a fait une biographie d'Alexandre Dumas dans cette collection. Il me dit, voilà, j'aimerais que tu en fasses une pour moi. Et je lui ai dit, Balzac, j'ai déjà donné, parce que j'étais persuadé qu'il voulait que je fasse un Balzac. Il dit, non, je voudrais que tu fasses Victor Hugo. Et donc là, ça m'a immédiatement alléché, parce que connaissant le format de cet ouvrage, qui est quand même très réduit, il y a un double défi qui est, comment essayer de condenser Victor Hugo dans un ouvrage d'une forme à poche de 300 pages, et en même temps de s'arranger pour que ce soit d'une écriture fluide, lisible, puisque le public visé, c'est le grand public, hein, c'est pas du tout pour les spécialistes, c'est pas un ouvrage érudit, avec un gros appareil de notes, etc.
1: Un ouvrage qui a mis quelques mois à être écrit.
2: Et donc ça c'était fin 2023, j'ai commencé à rédiger en 2024 et c'était terminé en décembre 2024. C'était ce double défi qui m'intéressait et à partir du moment où j'avais trouvé ce qui me paraissait être, c'est comme en musique, la bonne tonalité et le bon rythme d'écriture, je pensais que ça allait pouvoir se faire de manière assez continue, assez fluide, et je crois y être à peu près parvenu. En tout cas, c'est ce que tous ceux à qui j'ai offert le livre et qui l'ont lu m'ont dit que sur ce plan-là, c'est une réussite.
1: Gérard Gingembre retrace donc la vie et l'histoire de Victor Hugo.
2: C'était le troisième point. Qu'est-ce que je choisis pour accrocher sur un fil directeur le plus possible d'éléments, d'informations, pour rendre Victor Hugo accessible? Je me suis dit, il n'y a vraiment qu'une seule solution, c'est que Victor Hugo, c'est l'homme siècle, puisqu'il est né en 1802, il meurt en 1885, il représente pratiquement la totalité du 19e siècle à lui seul, et il a écrit dans tous les genres littéraires du 19e siècle, et puis son évolution politique l'a conduit du royalisme contre-révolutionnaire au début de la Restauration à un républicanisme très fortement socialisant à la fin de sa vie. Donc ça, c'était aussi tout à fait intéressant de suivre à la fois l'évolution politico-idéologique de Victor Hugo et la production littéraire qui a été la sienne.
1: Et Gérard Jeanjambre a une assez grande connaissance de Victor Hugo et il arrive donc à faire un gros travail de vulgarisation dans ce livre.
2: C'est un auteur que je connais relativement bien. J'ai eu l'occasion de dire que je suis probablement un des seuls à avoir lu la totalité de la production littéraire de Victor Hugo. Autrement dit, 18 000 pages dans la collection, la grande collection Massin. Comme j'étais universitaire et que j'ai fait chaque année un cours d'agrégation pour ceux qui préparent l'agrégation. Et lorsqu'il y avait Victor Hugo, je prenais le cours. J'ai fait 3 fois un cours sur Victor Hugo. Et ce qui est très très bien, c'est que j'ai fait un cours sur Victor Hugo romancier avec L'Homme qui rit. J'ai fait un cours sur Victor Hugo homme de théâtre avec Hernani et Ruy Blas. Et j'ai fait un cours sur Victor Hugo poète avec La Légende des siècles. Bon, et donc ça m'a quand même donné une familiarité avec l'œuvre de Victor Hugo, puisqu'à chaque fois je relisais énormément de ses œuvres, et puis je me suis évidemment plongé dans l'immense critique hugolienne. Mais encore une fois, mon ouvrage n'est pas du tout destiné aux hugoliens, ils n'y apprendront rien du tout. C'est destiné à des gens qui veulent connaître un peu Victor Hugo, qui s'intéressent à Victor Hugo, qui aimeraient avoir une sorte de synthèse commode de ce qu'a pu être et de ce qu'a pu écrire Victor Hugo tout au long de sa carrière. Pour moi, vulgarisation, c'est un terme noble. Vulgariser quelque chose, c'est le rendre accessible aux gens. C'est quelque chose que j'aime faire et j'ai fait exactement la même chose avec ce que j'ai pu écrire sur Balzac, par exemple.
1: C'est la fin de ce journal. Vous pourrez le retrouver en podcast sur notre site internet bpmlaradio.com. Passez une excellente journée à l'écoute des programmes de BPM.
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0: 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Il est 7h.
1: Bonjour Météo France annonce pour aujourd'hui une des journées les plus chaudes jamais enregistrées. 49 départements, vigilance rouge. Mathieu Lefèvre, ministre de la Transition écologique, parle d'un épisode profondément précoce et intense. La barre des 42 degrés a été franchie hier dans les Landes et 17 départements sont aussi en vigilance orange pour les départs de feu. Dans ces conditions, 845 écoles et collèges sont fermés en France ce lundi selon le ministre de l'Éducation nationale, Édouard Geffrem. Quelques 1800 autres établissements vont aménager leurs horaires en libérant les élèves en début d'après-midi, annonce aussi le ministre. En parallèle, les reports des épreuves orales du bac ont été décrétés dans 5 académies. Les autorités qui appellent de nouveau à la prudence alors que plusieurs adolescents sont morts noyés ce week-end lors de baignades. À Besançon, deux jeunes de 15 ans ont péri dans le Doubs. À Dunkerque, un mineur de 16 ans s'est noyé samedi. Un jeune de 17 ans a été emporté en Dordogne et un autre s'est noyé hier dans le Clain près de Poitiers. L'an dernier, les noyades estivales ont fait plus de 400 morts en France. Lors des conclusions dans l'affaire Liana, les rapports sur les défaillances de l'enquête doivent être remis ce lundi au gouvernement. Selon les premiers éléments, la piste d'erreur individuelle se précise. Des lenteurs administratives ont lourdement retardé le traitement des plaintes pour viol. Le garde des Sceaux, Gérald Darmanin, promet des sanctions fermes. La fin de vie, de nouveau sur la table des députés qui vont examiner pour la troisième fois cette proposition de loi créant un droit à l'aide à mourir. Le gouvernement a annoncé qu'il donnerait le dernier mot à l'Assemblée nationale le 15 juillet prochain à l'issue de la nouvelle lecture dans les deux chambres. En Suisse, coup de théâtre diplomatique, la délégation iranienne a brutalement quitté la table des négociations avec les États-Unis en cause d'un message sur les réseaux sociaux de Donald Trump jugé insultant par Téhéran. Le président américain menaçait de frapper durement l'Iran si le Hezbollah poursuivait ses attaques au Liban. Malgré ce blocage, les médiateurs font état d'avancées sur la sécurité du détroit d'Hormuz. Enfin du football avec l'Espagne qui a écrasé l'Arabie Saoudite 4-0. La Belgique, elle, a concédé un deuxième match nul d'affilée face à l'Iran, 0 partout. Les deux équipes peuvent encore prétendre tout de même se qualifier pour le prochain tour. Et puis ce soir, c'est au tour des Bleus de jouer face à l'Irak. Un coup d'envoi du match qui sera donné assez tardivement à 23h.
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1: Bonjour à toutes et à tous et bienvenue dans votre journal quotidien sur BPM. Dans l'actualité de ce lundi 22 juin, nous commencerons avec ce fait divers. Un motard est décédé dans un accident de la route à Glisolles. La saison culturelle de Seine-Normandie agglomération va être dévoilée ce vendredi. Ensuite, la MAP d'Houlbec-Cocherel va organiser une porte ouverte le 30 juin. Et enfin, nous terminerons ce journal avec le Vernonnais Gérard Jeanjambre. Un jeune motard de 19 ans a perdu la vie dans un grave accident de la route survenu mardi dernier en fin de journée à Glisolles. Le choc qui a impliqué une voiture et deux motos a également fait 3 blessés. Le second motard, âgé de 18 ans, n'a été que légèrement touché. Sa passagère de 19 ans a été grièvement blessée et transportée en urgence absolue par l'hélicoptère Viking vers le CHU de Rouen. La conductrice de la voiture a également été légèrement blessée. Seine-Normandie agglomération vous invite à une soirée exceptionnelle sous le signe de la découverte, du partage et de l'émotion ce vendredi 26 juin à 19h30 à l'espace Philippe-Auguste de Vernon. Ils vont vous dévoiler la programmation de la saison culturelle 2026-2027 et le lendemain à 10h, cela sera autour de la présentation de la saison jeune public, toujours à l'espace Philippe-Auguste. La MAP, les paniers d'Houlbec, organiseront une distribution dégustation ouverte au public le mardi 30 juin de 18h30 à 19h30 à la salle polyvalente de la Chapelle Réanville. L'occasion de rencontrer producteurs et adhérents, de goûter quelques produits locaux et de découvrir une initiative qui séduit bien au-delà d'Houlbec-Cocherel. Nous terminons ce journal avec le Vernonnais Gérard Jeanjambre qui vient de sortir un nouvel ouvrage sur Victor Hugo. Gérard Jeanjambre commence par nous expliquer pourquoi il s'est lancé dans l'écriture de ce livre.
2: À l'occasion d'une petite fête qui avait été donnée par plusieurs de mes anciens étudiants, anciens dévards, collègues à la maison de Balzac en 2023, un de mes anciens condisciples de l'école normale supérieure, qui est un historien et qui dirige une collection de biographies aux presses universitaires de France, une collection que je connais puisque j'ai notamment ma dernière thésarde a fait une biographie d'Alexandre Dumas dans cette collection. Il me dit, voilà, j'aimerais que tu en fasses une pour moi. Et je lui ai dit, Balzac, j'ai déjà donné, parce que j'étais persuadé qu'il voulait que je fasse un Balzac. Il me dit, non, je voudrais que tu fasses Victor Hugo. Et donc là, ça m'a immédiatement alléché, parce que connaissant le format de cet ouvrage, qui est quand même très réduit, il y a un double défi qui est, comment essayer de condenser Victor Hugo dans un ouvrage d'une format poche de 300 pages, et en même temps de s'arranger pour que ce soit d'une écriture fluide, lisible, puisque le public visé, c'est le grand public, hein, c'est pas du tout pour les spécialistes, c'est pas un ouvrage érudit, avec un gros appareil de notes, etc.
1: Un ouvrage qui a mis quelques mois à être écrit.
2: Et donc ça c'était fin 2023, j'ai commencé à rédiger en 2024 et c'était terminé en décembre 2024. C'était ce double défi qui m'intéressait et à partir du moment où j'avais trouvé ce qui me paraissait être, c'est comme en musique, la bonne tonalité et le bon rythme d'écriture, je pensais que ça allait pouvoir se faire de manière assez continue, assez fluide. Et je crois y être à peu près parvenu. En tout cas, c'est ce que tous ceux à qui j'ai offert le livre et qui l'ont lu m'ont dit que sur ce plan-là, c'est une réussite.
1: Gérard Jeanjambre retrace donc la vie et l'histoire de Victor Hugo.
2: C'était le troisième point. Qu'est-ce que je choisis pour accrocher sur un fil directeur le plus possible d'éléments, d'informations, pour rendre Victor Hugo accessible? Je me suis dit, il n'y a vraiment qu'une seule solution, c'est que Victor Hugo, c'est l'homme siècle, puisqu'il est né en 1802, il meurt en 1885, il représente pratiquement la totalité du 19e siècle à lui seul, et il a écrit dans tous les genres littéraires du 19e siècle, et puis son évolution politique l'a conduit du royalisme contre-révolutionnaire au début de la Restauration, à un républicanisme très fortement socialisant à la fin de sa vie. Donc ça, c'était aussi tout à fait intéressant de suivre à la fois l'évolution politico-idéologique de Victor Hugo et la production littéraire qui a été la sienne.
1: Et Gérard Jeanjambre a une assez grande connaissance de Victor Hugo. Et il arrive donc à faire un gros travail de vulgarisation dans ce livre.
2: C'est un auteur que je connais relativement bien. J'ai eu l'occasion de dire que je suis probablement un des seuls à avoir lu la totalité de la production littéraire de Victor Hugo. Autrement dit, 18 000 pages dans la collection, la grande collection Massin. Comme j'étais universitaire et que j'ai fait chaque année un cours d'agrégation pour ceux qui préparent l'agrégation. Et lorsqu'il y avait Victor Hugo, je prenais le cours. J'ai fait 3 fois un cours sur Victor Hugo. Et ce qui est très très bien, c'est que j'ai fait un cours sur Victor Hugo romancier avec L'Homme qui rit. J'ai fait un cours sur Victor Hugo homme de théâtre avec Hernani et Ruy Blas. Et j'ai fait un cours sur Victor Hugo poète avec La Légende des siècles. Bon, et donc ça m'a quand même donné une familiarité avec l'œuvre de Victor Hugo, puisqu'à chaque fois je relisais énormément de ses œuvres, et puis je me suis évidemment plongé dans l'immense critique hugolienne. Mais encore une fois, mon ouvrage n'est pas du tout destiné aux hugoliens, ils n'y apprendront rien du tout. C'est destiné à des gens qui veulent connaître un peu Victor Hugo, qui s'intéressent à Victor Hugo, qui aimeraient avoir une sorte de synthèse commode de ce qu'a pu être et de ce qu'a pu écrire Victor Hugo tout au long de sa carrière. Pour moi, vulgarisation, c'est un terme noble. Vulgariser quelque chose, c'est le rendre accessible aux gens. C'est quelque chose que j'aime faire, et j'ai fait exactement la même chose avec ce que j'ai pu écrire sur Balzac, par exemple.
1: C'est la fin de ce journal. Vous pourrez le retrouver en podcast sur notre site internet bpmlaradio.com. Passez une excellente journée à l'écoute des programmes de BPM.
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0: 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Il est 8h.
1: Bonjour, Météo France annonce pour aujourd'hui une des journées les plus chaudes jamais enregistrées. 49 départements, vigilance rouge. Mathieu Lefèvre, ministre de la Transition écologique, parle d'un épisode profondément précoce et intense. La barre des 42 degrés a été franchie hier dans les Landes et 17 départements sont aussi en vigilance orange pour les départs de feu. Dans ces conditions, 845 écoles et collèges sont fermés en France ce lundi, selon le ministre de l'Éducation nationale, Édouard Geffrem. Quelques 1800 autres établissements vont aménager leurs horaires en libérant les élèves en début d'après-midi, annonce aussi le ministre. En parallèle, les reports des épreuves orales du bac ont été décrétés dans 5 académies. Les autorités qui appellent de nouveau à la prudence alors que plusieurs adolescents sont morts noyés ce week-end lors de baignades. À Besançon, deux jeunes de 15 ans ont péri dans le Doubs. À Dunkerque, un mineur de 16 ans s'est noyé samedi. Un jeune de 17 ans a été emporté en Dordogne et un autre s'est noyé hier dans le Crin, près de Poitiers. L'an dernier, les noyades estivales ont fait plus de 400 morts en France. Lors des conclusions dans l'affaire Liana, les rapports sur les défaillances de l'enquête doivent être remis ce lundi au gouvernement. Selon les premiers éléments, la piste d'erreur individuelle se précise. Des lenteurs administratives ont lourdement retardé le traitement des plaintes pour viol. Le garde des Sceaux, Gérald Darmanin, promet des sanctions fermes. La fin de vie, de nouveau sur la table des députés qui vont examiner pour la troisième fois cette proposition de loi créant un droit à l'aide à mourir. Le gouvernement a annoncé qu'il donnerait le dernier mot à l'Assemblée nationale le 15 juillet prochain à l'issue de la nouvelle lecture dans les deux chambres. En Suisse, coup de théâtre diplomatique, la délégation iranienne a brutalement quitté la table des négociations avec les États-Unis en cause d'un message sur les réseaux sociaux de Donald Trump jugé insultant par Téhéran. Le président américain menaçait de frapper durement l'Iran si le Hezbollah poursuivait ses attaques au Liban. Malgré ce blocage, les médiateurs font état d'avancées sur la sécurité du détroit d'Ormuz. Enfin du football avec l'Espagne qui a écrasé l'Arabie Saoudite 4-0. La Belgique, elle, a concédé un deuxième match nul d'affilée face à l'Iran, 0 partout. Les deux équipes peuvent encore prétendre tout de même se qualifier pour le prochain tour. Et puis ce soir, c'est au tour des Bleus de jouer face à l'Irak. Un coup d'envoi du match qui sera donné assez tardivement à 23
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1: Bonjour à toutes et à tous et bienvenue dans votre journal quotidien sur BPM. Dans l'actualité de ce lundi 22 juin, nous commencerons avec ce fait divers. Un motard est décédé dans un accident de la route à Glisolle. La saison culturelle de Seine-Normandie agglomération va être dévoilée ce vendredi. Ensuite, la MAP d'Houlbecq-Cocherel va organiser une porte ouverte le 30 juin. Et enfin, nous terminerons ce journal avec le Vernonnais Gérard Gingembre. Un jeune motard de 19 ans a perdu la vie dans un grave accident de la route survenu mardi dernier en fin de journée à Glisolle. Le choc qui a impliqué une voiture et deux motos a également fait 3 blessés. Le second motard, âgé de 18 ans, n'a été que légèrement touché. Sa passagère de 19 ans a été grièvement blessée et transportée en urgence absolue par l'hélicoptère Viking vers le CHU de Rouen. La conductrice de la voiture a également été légèrement blessée. Seine-Normandie Agglomération vous invite à une soirée exceptionnelle sous le signe de la découverte, du partage et de l'émotion ce vendredi 26 juin à 19h30 à l'espace Philippe-Auguste de Vernon. Ils vont vous dévoiler la programmation de la saison culturelle 2026-2027 et le lendemain à 10h, cela sera autour de la présentation de la saison jeune public, toujours à l'espace Philippe-Auguste. La MAP, les paniers d'Houlbecq organiseront une distribution dégustation ouverte au public le mardi 30 juin de 18h30 à 19h30 à la salle polyvalente de la Chapelle Réanville. L'occasion de rencontrer producteurs et adhérents, de goûter quelques produits locaux et de découvrir une initiative qui séduit bien au-delà d'Houlbecq-Cocherel. Nous terminons ce journal avec le Vernonnais Gérard Gingembre qui vient de sortir un nouvel ouvrage sur Victor Hugo. Gérard Gingembre commence par nous expliquer pourquoi il s'est lancé dans l'écriture de ce livre.
2: À l'occasion d'une petite fête qui avait été donnée par plusieurs de mes anciens étudiants, anciens dévards, collègues à la maison de Balzac en 2023, un de mes anciens condisciples de l'école normale supérieure, qui est un historien et qui dirige une collection de biographies aux presses universitaires de France, une collection que je connais puisque j'ai notamment ma dernière thésarde a fait une biographie d'Alexandre Dumas dans cette collection. Il me dit, voilà, j'aimerais que tu en fasses une pour moi. Et je lui ai dit, Balzac, j'ai déjà donné, parce que j'étais persuadé qu'il voulait que je fasse un Balzac. Il me dit, non, je voudrais que tu fasses Victor Hugo. Et donc là, ça m'a immédiatement alléché, parce que connaissant le format de cet ouvrage, qui est quand même très réduit, il y a un double défi qui est, comment essayer de condenser Victor Hugo dans un ouvrage d'une format poche de 300 pages, et en même temps de s'arranger pour que ce soit d'une écriture fluide, lisible, puisque le public visé, c'est le grand public, hein, c'est pas du tout pour les spécialistes, c'est pas un ouvrage érudit, avec un gros appareil de notes, etc.
1: Un ouvrage qui a mis quelques mois à être écrit.
2: Et donc ça c'était fin 2023, j'ai commencé à rédiger en 2024 et c'était terminé en décembre 2024. C'était ce double défi qui m'intéressait et à partir du moment où j'avais trouvé ce qui me paraissait être, c'est comme en musique, la bonne tonalité et le bon rythme d'écriture, je pensais que ça allait pouvoir se faire de manière assez continue, assez fluide, et je crois y être à peu près parvenu. En tout cas, c'est ce que tous ceux à qui j'ai offert le livre et qui l'ont lu m'ont dit que sur ce plan-là, c'est une réussite.
1: Gérard Gingembre retrace donc la vie et l'histoire de Victor Hugo.
2: C'était le troisième point. Qu'est-ce que je choisis pour accrocher sur un fil directeur le plus possible d'éléments, d'informations, pour rendre Victor Hugo accessible? Je me suis dit, il n'y a vraiment qu'une seule solution, c'est que Victor Hugo, c'est l'homme siècle, puisqu'il est né en 1802, il meurt en 1885, il représente pratiquement la totalité du 19e siècle à lui seul, et il a écrit dans tous les genres littéraires du 19e siècle, et puis son évolution politique l'a conduit du royalisme contre-révolutionnaire au début de la Restauration, à un républicanisme très fortement socialisant à la fin de sa vie. Donc ça, c'était aussi tout à fait intéressant de suivre à la fois l'évolution politico-idéologique de Victor Hugo et la production littéraire qui a été la sienne.
1: Et Gérard Jeanjambre a une assez grande connaissance de Victor Hugo et il arrive donc à faire un gros travail de vulgarisation dans ce livre.
2: C'est un auteur que je connais relativement bien. J'ai eu l'occasion de dire que je suis probablement un des seuls à avoir lu la totalité de la production littéraire de Victor Hugo. Autrement dit, 18 000 pages dans la collection, la grande collection Massin. Comme j'étais universitaire et que j'ai fait chaque année un cours d'agrégation pour ceux qui préparent l'agrégation. Et lorsqu'il y avait Victor Hugo, je prenais le cours. J'ai fait 3 fois un cours sur Victor Hugo. Et ce qui est très très bien, c'est que j'ai fait un cours sur Victor Hugo romancier avec L'Homme qui rit. J'ai fait un cours sur Victor Hugo homme de théâtre avec Hernani et Ruy Blas. Et j'ai fait un cours sur Victor Hugo poète avec La Légende des siècles. Bon, et donc ça m'a quand même donné une familiarité avec l'œuvre de Victor Hugo, puisqu'à chaque fois je relisais énormément de ses œuvres, et puis je me suis évidemment plongé dans l'immense critique hugolienne. Mais encore une fois, mon ouvrage n'est pas du tout destiné aux hugoliens, ils n'y apprendront rien du tout. C'est destiné à des gens qui veulent connaître un peu Victor Hugo, qui s'intéressent à Victor Hugo, qui aimeraient avoir une sorte de synthèse commode de ce qu'a pu être et de ce qu'a pu écrire Victor Hugo tout au long de sa carrière. Pour moi, vulgarisation, c'est un terme noble. Hein. Vulgariser quelque chose, c'est le rendre accessible aux gens. C'est quelque chose que j'aime faire. J'ai fait exactement la même chose avec ce que j'ai pu écrire sur Balzac, par exemple.
1: C'est la fin de ce journal. 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Passez une excellente journée à l'écoute des programmes de BPM.
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1: Bonjour, Météo France annonce pour aujourd'hui une des journées les plus chaudes jamais enregistrées. 49 départements, vigilance rouge. Mathieu Lefèvre, ministre de la Transition écologique, parle d'un épisode profondément précoce et intense. La barre des 42 degrés a été franchie hier dans les Landes et 17 départements sont aussi en vigilance orange pour les départs de feu. Dans ces conditions, 845 écoles et collèges sont fermés en France ce lundi, selon le ministre de l'Éducation nationale, Édouard Geffrem. Quelques 1800 autres établissements vont aménager leurs horaires en libérant les élèves en début d'après-midi, annonce aussi le ministre. En parallèle, les reports des épreuves orales du bac ont été décrétés dans 5 académies. Les autorités qui appellent de nouveau à la prudence alors que plusieurs adolescents sont morts noyés ce week-end lors de baignades. À Besançon, deux jeunes de 15 ans ont péri dans le Doubs. À Dunkerque, un mineur de 16 ans s'est noyé samedi. Un jeune de 17 ans a été emporté en Dordogne et un autre s'est noyé hier dans le Clain près de Poitiers. L'an dernier, les noyades estivales ont fait plus de 400 morts en France. Lors des conclusions dans l'affaire Liana, les rapports sur les défaillances de l'enquête doivent être remis ce lundi au gouvernement. Selon les premiers éléments, la piste d'erreur individuelle se précise. Des lenteurs administratives ont lourdement retardé le traitement des plaintes pour viol. Le garde des Sceaux, Gérald Darmanin, promet des sanctions fermes. La fin de vie, de nouveau sur la table des députés qui vont examiner pour la troisième fois cette proposition de loi créant un droit à l'aide à mourir. Le gouvernement a annoncé qu'il donnerait le dernier mot à l'Assemblée nationale le 15 juillet prochain à l'issue de la nouvelle lecture dans les deux chambres. En Suisse, coup de théâtre diplomatique, la délégation iranienne a brutalement quitté la table des négociations avec les États-Unis en cause d'un message sur les réseaux sociaux de Donald Trump jugé insultant par Téhéran. Le président américain menaçait de frapper durement l'Iran si le Hezbollah poursuivait ses attaques au Liban. Malgré ce blocage, les médiateurs font état d'avancées sur la sécurité du détroit d'Hormuz. Enfin du football avec l'Espagne qui a écrasé l'Arabie Saoudite 4-0. La Belgique, elle, a concédé un deuxième match nul d'affilée face à l'Iran, 0 partout. Les deux équipes peuvent encore prétendre tout de même se qualifier pour le prochain tour. Et puis ce soir, c'est au tour des Bleus de jouer face à l'Irak. Un coup d'envoi du match qui sera donné assez tardivement à 23h.
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1: Et vous écoutez BPM, c'est l'heure de votre rubrique « Que se passe-t-il près de chez vous ?» En hommage à Claude Monet, l'artiste italienne Daniela Capaccioli propose une déambulation onirique et écologique au jardin du musée Nicolas Poussin avec l'exposition « Le monde flottant » de Claude Monet jusqu'au 27 septembre. Le jardin est transformé en espace aquatique insolite où des nénuphars géants semblent émerger de l'eau pour aller à la rencontre des visiteurs. La transparence des sculptures crée une fusion avec le paysage, dessinant des formes légères et évolutives qui composent de nouveaux tableaux au fil de la journée. Et puis l'association familiale de Gagny organise une soirée Zumba exceptionnelle de 2 heures le 27 juin à 17h à la salle Edmond-Lemoine à Gagny, animée par 5 instructeurs renommés, Steph Zumba l'organisatrice, Laetitia, Carole et Ronnie Zumba France. L'ambiance musicale sera assurée par DJ Brian Martel. Buffet dînatoire offert, distribution de goodies, accès à une borne à selfie. La réservation est obligatoire et s'effectue par WhatsApp au 06 03 04 02 14. 06 03 04 02 14. C'est la fin de cette rubrique. Passez une excellente journée à l'écoute des programmes de BPM.
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1: Bonjour et bienvenue dans votre rubrique emploi. On recherche un ou une employée de ménage à Vernon pour un CDI à temps partiel de 10 heures par semaine. Vous aurez pour mission principale l'entretien du logement et du linge des clients qui vous seront attitrés. Les prestations de ménage et de repassage pourront ponctuellement s'accompagner d'interventions plus spécifiques comme le lavage des carreaux par exemple à Vernon et aux alentours. Pour postuler à l'offre numéro 209 SGRC, rendez-vous sur le site internet www.francetravail.fr. Bonne continuation à l'écoute des programmes de BPM Vernon.
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1: Bonjour à tous, vous êtes sur BPM et aujourd'hui nous partons à la découverte de la forêt du Pré-Bourbeux à Conches-en-Ouche. À Conches-en-Ouche, la forêt des Pré-Bourbeux est un espace de loisirs et de découvertes protégé avec un belvédère, une aire de pique-nique, un boulodrome et des jeux pour enfants, deux sentiers de découverte, un court de 2 km et un autre plus long de 3,5 km permettent de découvrir le milieu naturel à son gré. Quel plaisir au long de la balade d'apprendre à reconnaître les espèces qui nous entourent. Pins sylvestres, bruyères d'été, chênes bouleaux, verrues queues, chèvrefeuilles des bois, pies grièches, linottes fauvettes ou encore pipis des arbres. Une vraie leçon de nature. Ne manquez pas la borne 8.9 du sentier orange pour lutter contre un chèvrefeuille un peu trop invasif. Un bouleau a développé son tronc en tire-bouchon. Sachez que vous pouvez retrouver un livret gratuit disponible à la maison du tourisme. La forêt du Pré-Bourbeux se situe à Conches-en-Ouche et elle est accessible tout au long de l'année. Pour plus de renseignements, rendez-vous sur le site conches-en-ouche.fr. Bonne visite à la forêt du Pré-Bourbeux de Conches-en-Ouche et excellente journée à l'écoute des programmes de BPM.
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1: Et vous écoutez BPM, c'est l'heure de votre rubrique « Que se passe-t-il près de chez vous ?» Le comité des fêtes de Fourges vous invite à sa grande fête annuelle du 26 au 28 juin. Rendez-vous sur le parking du stade de foot pour un week-end placé sous le signe de la convivialité, du partage et de l'amusement. Apéritif concert le 26 juin à 20h, le 27 juin à 13h30, pétanque en famille, une démonstration des jeunes sapeurs-pompiers d'écho à 21h et un feu d'artifice à 23h. Et le 28 juin de 14h30 à 17h, initiation au drone et distribution de tickets de manège à 16h. Cette année, Magnum et Balthazar vous a concocté quelques douces soirées sur la terrasse de Giverny Chocolat et Maison Giverny. Au programme, vin d'auteur au verre ou à la bouteille, bière locale à consommer avec modération et bien entendu une sélection de soft. Le tout accompagné de délicieuses planches apéritives, d'une exposition d'artistes et d'une nocturne en boutique chez Maison Giverny et Giverny Chocolat. Rendez-vous au 79 rue Claude Monet à Giverny. De 18h à 21h les vendredis 26 juin, 24 juillet et 28 août. C'est la fin de cette rubrique. Passez une excellente journée à l'écoute des programmes de BPM.
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0: 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Il est 11h.
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1: Bienvenue sur BPM, si vous venez de nous rejoindre, c'est l'heure de votre rubrique « Que se passe-t-il ?» Près de chez vous, à Giverny, la gastronomie prend de la hauteur. À l'occasion du centenaire de la disparition de Claude Monet, le chef étoilé David Gallienne s'associe à Dinner in the Sky pour offrir une expérience culinaire unique, suspendue à 50 mètres du sol. Les 26, 27 et 28 juin, les convives pourront vivre des moments d'exception entre émotion, élégance et sensation face aux paysages qui ont tant inspiré le maître impressionniste. Chaque menu en trois temps sera imaginé à quatre mains. Pour célébrer cet anniversaire historique, l'artiste Saipé réalisera durant 15 jours une œuvre éphémère visible uniquement depuis les airs. Le musée municipal du cinéma et de la photographie Jean Delannoy de Bueil propose une exposition pleine d'émotions et d'inspiration, Destin de femmes. À travers le regard du cinéma, découvrez des parcours de femmes marquantes, courageuses, singulières, des histoires qui résonnent, qui questionnent et qui inspirent. Les samedis et dimanches de 14h à 18h. C'est la fin de cette rubrique. Passez une excellente journée à l'écoute des programmes de BPM.
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1: Bonjour et bienvenue sur la rubrique emploi. 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
1: Bienvenue sur BPM si vous venez de nous rejoindre. C'est l'heure de votre rubrique « Que se passe-t-il près de chez vous ?» Un événement inédit à venir à Vernon, une session jeu d'enquête animée par Vincent Gaillon de la boutique Au coin du dé au cœur du musée Blanchoche des Monnaies. D'après le jeu de coopération Nymphéa Noire inspiré du roman de Michel Bussy, le 27 juin prochain. Après la découverte de l'exposition Hommage au bassin de Claude Monet, Lionel Sabaté, Mémoire du Limon, partez sur la piste mystérieuse des Nymphéas Noirs. En groupe, résolvez l'enquête au musée accompagné de Vincent comme maître du jeu pour vous aider dans vos investigations afin d'élucider le crime qui a été commis à Giverny. Et puis aux Andelys, l'association Créact vous invite à un voyage culturel exceptionnel au cœur de l'Afrique le 27 juin de 13h à 22h. Venez vibrer, danser et partager un moment unique en famille ou entre amis dans le cadre verdoyant du parc Nicolas Poussin. Un programme riche en découvertes et en émotions vous attend tout au long de la journée. C'est la fin de cette rubrique. Passez une excellente journée à l'écoute des programmes de BPM.
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1: Bonjour à tous, vous êtes sur BPM et bienvenue dans votre rubrique Histoire de l'heure. Et aujourd'hui, nous partons à la découverte de la commune de Pauze. Le village de Pauze est très marqué par son passé fluvial et très ancré dans la culture marinière et batelière. Des bateaux-musées, la péniche Midway et le Fauvette, remorqueur fluvial, retracent ce passé très présent. Le village abrite de nombreux mariniers en retraite et l'on dit même qu'il a été fondé par des pêcheurs. Pauze est le point le plus haut où était autrefois ressenti le mascaret sur la Seine. À près de 175 km de la mer, le village a connu, à l'instar des communes riveraines du fleuve, de nombreuses inondations. Par la suite, les statistiques établies au XXe siècle rappellent les crues des années 1910, 1920, 1924, 1945 et puis aussi dans le XXIe siècle avec mars-avril 2001 et mai-juin 2016. Depuis plusieurs décennies, le barrage a protégé le village de Pauze des inondations. Le niveau d'eau n'a pas monté en 2001 ni en 2016. Aujourd'hui, la commune compte environ 1170 habitants. C'est la fin de cette rubrique. Merci à vous de l'avoir suivi et excellente journée à l'écoute des programmes de BPM.
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0: 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Il est midi. 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
1: Bonjour à toutes et à tous et bienvenue dans votre journal quotidien sur BPM. Dans l'actualité de ce lundi 22 juin, nous commencerons avec ce fait divers. Un motard est décédé dans un accident de la route à Glisolles. La saison culturelle de Seine-Normandie agglomération va être dévoilée ce vendredi. Ensuite, la MAP d'Houlbec-Cocherel va organiser une porte ouverte le 30 juin. Et enfin, nous terminerons ce journal avec le Vernonnais Gérard Gingembre. Un jeune motard de 19 ans a perdu la vie dans un grave accident de la route survenu mardi dernier en fin de journée à Glisolles. Le choc qui a impliqué une voiture et deux motos a également fait 3 blessés. Le second motard, âgé de 18 ans, n'a été que légèrement touché. Sa passagère de 19 ans a été grièvement blessée et transportée en urgence absolue par l'hélicoptère Viking vers le CHU de Rouen. La conductrice de la voiture a également été légèrement blessée. Seine-Normandie Agglomération vous invite à une soirée exceptionnelle sous le signe de la découverte, du partage et de l'émotion ce vendredi 26 juin à 19h30 à l'espace Philippe-Auguste de Vernon. Ils vont vous dévoiler la programmation de la saison culturelle 2026-2027 et le lendemain à 10h, cela sera autour de la présentation de la saison jeune public, toujours à l'espace Philippe-Auguste. La MAP, les paniers d'Houlbec, organiseront une distribution dégustation ouverte au public le mardi 30 juin de 18h30 à 19h30 à la salle polyvalente de la Chapelle Réanville. L'occasion de rencontrer producteurs et adhérents, de goûter quelques produits locaux et de découvrir une initiative qui séduit bien au-delà d'Houlbec-Cocherel. Nous terminons ce journal avec le Vernonnais Gérard Gingembre qui vient de sortir un nouvel ouvrage sur Victor Hugo. Gérard Gingembre commence par nous expliquer pourquoi il s'est lancé dans l'écriture de ce livre.
2: À l'occasion d'une petite fête qui avait été donnée par plusieurs de mes anciens étudiants, anciens dévards, collègues à la maison de Balzac en 2023, un de mes anciens condisciples de l'école normale supérieure, qui est un historien et qui dirige une collection de biographies aux presses universitaires de France, une collection que je connais puisque j'ai notamment ma dernière thésarde a fait une biographie d'Alexandre Dumas dans cette collection. Il me dit, voilà, j'aimerais que tu en fasses une pour moi. Et je lui ai dit, Balzac, j'ai déjà donné, parce que j'étais persuadé qu'il voulait que je fasse un Balzac. Il me dit, non, je voudrais que tu fasses Victor Hugo. Et donc là, ça m'a immédiatement alléché, parce que connaissant le format de cet ouvrage, qui est quand même très réduit, il y a un double défi qui est, comment essayer de condenser Victor Hugo dans un ouvrage d'une format poche de 300 pages, et en même temps de s'arranger pour que ce soit d'une écriture fluide, lisible, puisque le public visé, c'est le grand public, hein, c'est pas du tout pour les spécialistes, c'est pas un ouvrage érudit, avec un gros appareil de notes, etc.
1: Un ouvrage qui a mis quelques mois à être écrit.
2: Et donc ça c'était fin 2023, j'ai commencé à rédiger en 2024 et c'était terminé en décembre 2024. C'était ce double défi qui m'intéressait et à partir du moment où j'avais trouvé ce qui me paraissait être, c'est comme en musique, la bonne tonalité et le bon rythme d'écriture, je pensais que ça allait pouvoir se faire de manière assez continue, assez fluide. Et je crois y être à peu près parvenu. En tout cas, c'est ce que tous ceux à qui j'ai offert le livre et qui l'ont lu m'ont dit que sur ce plan-là, c'est une réussite.
1: Gérard Gingembre retrace donc la vie et l'histoire de Victor Hugo.
2: C'était le troisième point. Qu'est-ce que je choisis pour accrocher sur un fil directeur le plus possible d'éléments, d'informations, pour rendre Victor Hugo accessible? Je me suis dit, il n'y a vraiment qu'une seule solution, c'est que Victor Hugo, c'est l'homme siècle, puisqu'il est né en 1802, il meurt en 1885, il représente pratiquement la totalité du 19e siècle à lui seul, et il a écrit dans tous les genres littéraires du 19e siècle, et puis son évolution politique l'a conduit du royalisme contre-révolutionnaire au début de la Restauration, à un républicanisme très fortement socialisant à la fin de sa vie. Donc ça, c'était aussi tout à fait intéressant de suivre à la fois l'évolution politico-idéologique de Victor Hugo et la production littéraire qui a été la sienne.
1: Et Gérard Jeanjambre a une assez grande connaissance de Victor Hugo et il arrive donc à faire un gros travail de vulgarisation dans ce livre.
2: C'est un auteur que je connais relativement bien. J'ai eu l'occasion de dire que je suis probablement un des seuls à avoir lu la totalité de la production littéraire de Victor Hugo. Autrement dit, 18 000 pages dans la collection, la grande collection Massin. Comme j'étais universitaire et que j'ai fait chaque année un cours d'agrégation pour ceux qui préparent l'agrégation. Et lorsqu'il y avait Victor Hugo, je prenais le cours. J'ai fait 3 fois un cours sur Victor Hugo. Et ce qui est très très bien, c'est que j'ai fait un cours sur Victor Hugo romancier avec L'Homme qui rit. J'ai fait un cours sur Victor Hugo homme de théâtre avec Hernani et Ruy Blas. Et j'ai fait un cours sur Victor Hugo poète avec La Légende des siècles. Bon, et donc ça m'a quand même donné une familiarité avec l'œuvre de Victor Hugo, puisqu'à chaque fois je relisais énormément de ses œuvres, et puis je me suis évidemment plongé dans l'immense critique hugolienne. Mais encore une fois, mon ouvrage n'est pas du tout destiné aux hugoliens, ils n'y apprendront rien du tout. C'est destiné à des gens qui veulent connaître un peu Victor Hugo, qui s'intéressent à Victor Hugo, qui aimeraient avoir une sorte de synthèse commode de ce qu'a pu être et de ce qu'a pu écrire Victor Hugo tout au long de sa carrière. Pour moi, vulgarisation, c'est un terme noble. Vulgariser quelque chose, c'est le rendre accessible aux gens. C'est quelque chose que j'aime faire et j'ai fait exactement la même chose avec ce que j'ai pu écrire sur Balzac, par exemple.
1: C'est la fin de ce journal. Vous pourrez le retrouver en podcast sur notre site internet bpmlaradio.com. Passez une excellente journée à l'écoute des programmes de BPM.
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3: Bonjour à tous, c'est l'heure de faire un point sur la météo du jour. L'après-midi et la soirée seront peu nuageuses à Vernon. Les températures seront comprises entre 32 et 40 degrés. Le vent soufflera quant à lui de 5 à 10 km/h. Bon après-midi à l'écoute de BPM Vernon.
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1: Bonjour et bienvenue dans votre rubrique emploi. On recherche un boucher ou une bouchère à Vernon pour un CDI de 35 heures par semaine. Vos missions seront les suivantes: identifier les types et morceaux de viande, conseiller la clientèle, découper, désosser et parer de la viande, gérer les stocks de viande et de produits associés, gérer les commandes et l'inventaire de viande, contrôler la qualité et la conformité d'un produit ou encore veiller au respect des normes d'hygiène. Pour postuler à l'offre numéro 209 PSZK, rendez-vous sur le site internet www.francetravail.fr. Bonne continuation à l'écoute des programmes de BPM Vernon.
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1: Et vous écoutez BPM, c'est l'heure de vous parler cinéma. Et aujourd'hui, nous allons vous parler d'un film à l'affiche de votre méga CGR de Mantes-la-Jolie, Scary Movie 6. 26 ans après avoir échappé à un tueur masqué étrangement familier, Ghostface, les héros emblématiques de la saga sont de nouveau dans la ligne de mire du meurtrier. Et aucune franchise de films d'horreur n'est à l'abri.
2: Oh non, elle s'est fait poignarder.
3: Pourquoi elle d'abord? Les pronoms inclusifs, ça vous dit rien? C'est Yael, s'est fait poignarder.
4: Nous revoilà.
5: Il y a un tueur en série dans la nature.
6: Bonsoir, Marty.
7: Ça fait longtemps que je me prépare pour ce moment.
8: Bonjour, maman. T'as une sale gueule.
9: Cindy?
10: On fait un câlin.
11: J'aimerais beaucoup, mais je suis devenue républicaine, du coup je devrais être raciste.
12: Oh, ma fille, je crois que tous les blancs sont racistes de toute façon. Allez.
11: Bon, d'accord.
13: Salutations, on a entendu parler d'une petite fête d'Halloween. On vient voir, jouer de la musique pourrie et faire des trucs à moitié gay.
14: Pourquoi qu'à moitié gay?
15: Laisse-toi engloutir.
16: Arrête de sourire.
17: Cours, Poufiage, cours.
18: Maman, le Père Noël m'a offert un bout de bras découpé.
19: N'oublie pas de lui dire merci.
20: C'est quoi cette...
1: Et retrouvé au cinéma-théâtre de Vernon, De Gaulle, L'Âge de Fer, Disclosure Day, L'Objet du Délit, Le Mandalorian ou encore La Vénus électrique. Excellente journée à l'écoute des programmes de BPM.
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1: Et bienvenue sur BPM, si vous venez de nous rejoindre, c'est l'heure de votre rubrique « Que se passe-t-il près de chez vous ?». Le salon de thé Broc et Délices s'associe à la talentueuse compagnie 404 pour une soirée théâtrale totalement inédite et immersive le 1er juillet à 19h30 au 85 rue Carnot à Vernon. Préparez-vous à vivre un moment unique, rire, surprise et émotion garantie. Le concept, c'est très simple, vous donnez les mots, il crée l'histoire. Laissez libre cours à votre imagination, proposez vos mots et regardez les comédiens s'en emparer en direct pour donner naissance à un spectacle improvisé sous vos yeux. Réservation obligatoire au 02 32 71 22 09, 02 32 71 22 09. Curieux de savoir ce que vous réserve la nouvelle année culturelle, Seine-Normandie Agglomération vous invite à une soirée exceptionnelle sous le signe de la découverte, du partage et de l'émotion le 26 juin à 19h30 à l'espace Philippe-Auguste de Vernon. Venez lever le voile sur la programmation des prochains mois. Bien plus qu'une simple annonce, c'est une véritable soirée d'échange qui vous attend. C'est la fin de cette rubrique. Passez une excellente journée à l'écoute des programmes de BPM.
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1: Bonjour à toutes et à tous et bienvenue dans votre journal quotidien sur BPM. Dans l'actualité de ce lundi 22 juin, nous commencerons avec ce fait divers. Un motard est décédé dans un accident de la route à Glisolles. La saison culturelle de Seine-Normandie agglomération va être dévoilée ce vendredi. Ensuite, la MAP d'Houlbec-Cocherel va organiser une porte ouverte le 30 juin. Et enfin, nous terminerons ce journal avec le Vernonnais Gérard Gingembre. Un jeune motard de 19 ans a perdu la vie dans un grave accident de la route survenu mardi dernier en fin de journée à Glisolles. Le choc qui a impliqué une voiture et deux motos a également fait 3 blessés. Le second motard, âgé de 18 ans, n'a été que légèrement touché. Sa passagère de 19 ans a été grièvement blessée et transportée en urgence absolue par l'hélicoptère Viking vers le CHU de Rouen. La conductrice de la voiture a également été légèrement blessée. Seine-Normandie agglomération vous invite à une soirée exceptionnelle sous le signe de la découverte, du partage et de l'émotion ce vendredi 26 juin à 19h30 à l'espace Philippe-Auguste de Vernon. Ils vont vous dévoiler la programmation de la saison culturelle 2026-2027 et le lendemain à 10h, cela sera autour de la présentation de la saison jeune public, toujours à l'espace Philippe-Auguste. La MAP, les paniers d'Houlbec, organiseront une distribution dégustation ouverte au public le mardi 30 juin de 18h30 à 19h30 à la salle polyvalente de la Chapelle Réanville. L'occasion de rencontrer producteurs et adhérents, de goûter quelques produits locaux et de découvrir une initiative qui séduit bien au-delà d'Houlbec-Cocherel. Nous terminons ce journal avec le Vernonnais Gérard Gingembre qui vient de sortir un nouvel ouvrage sur Victor Hugo. Gérard Gingembre commence par nous expliquer pourquoi il s'est lancé dans l'écriture de ce livre.
2: À l'occasion d'une petite fête qui avait été donnée par plusieurs de mes anciens étudiants, anciens dévards, collègues à la maison de Balzac en 2023, un de mes anciens condisciples de l'école normale supérieure, qui est un historien et qui dirige une collection de biographies aux presses universitaires de France, une collection que je connais puisque j'ai notamment ma dernière thésarde a fait une biographie d'Alexandre Dumas dans cette collection. Il me dit, voilà, j'aimerais que tu en fasses une pour moi. Et je lui ai dit, Balzac, j'ai déjà donné, parce que j'étais persuadé qu'il voulait que je fasse un Balzac. Il me dit, non, je voudrais que tu fasses Victor Hugo. Et donc là, ça m'a immédiatement alléché, parce que connaissant le format de cet ouvrage, qui est quand même très réduit, il y a un double défi qui est, comment essayer de condenser Victor Hugo dans un ouvrage d'une format poche de 300 pages, et en même temps de s'arranger pour que ce soit d'une écriture fluide, lisible, puisque le public visé, c'est le grand public, hein, c'est pas du tout pour les spécialistes, c'est pas un ouvrage érudit, avec un gros appareil de notes, etc.
1: Un ouvrage qui a mis quelques mois à être écrit.
2: Et donc ça c'était fin 2023, j'ai commencé à rédiger en 2024 et c'était terminé en décembre 2024. C'était ce double défi qui m'intéressait et à partir du moment où j'avais trouvé ce qui me paraissait être, c'est comme en musique, la bonne tonalité et le bon rythme d'écriture, je pensais que ça allait pouvoir se faire de manière assez continue, assez fluide. Et je crois y être à peu près parvenu. En tout cas, c'est ce que tous ceux à qui j'ai offert le livre et qui l'ont lu m'ont dit que sur ce plan-là, c'est une réussite.
1: Gérard Gingembre retrace donc la vie et l'histoire de Victor Hugo.
2: C'était le troisième point. Qu'est-ce que je choisis pour accrocher sur un fil directeur le plus possible d'éléments, d'informations, pour rendre Victor Hugo accessible? Je me suis dit, il n'y a vraiment qu'une seule solution, c'est que Victor Hugo, c'est l'homme siècle, puisqu'il est né en 1802, il meurt en 1885, il représente pratiquement la totalité du 19e siècle à lui seul, et il a écrit dans tous les genres littéraires du 19e siècle, et puis son évolution politique l'a conduit du royalisme contre-révolutionnaire au début de la Restauration, à un républicanisme très fortement socialisant à la fin de sa vie. Donc ça, c'était aussi tout à fait intéressant de suivre à la fois l'évolution politico-idéologique de Victor Hugo et la production littéraire qui a été la sienne.
1: Et Gérard Jean-Jambre a une assez grande connaissance de Victor Hugo et il arrive donc à faire un gros travail de vulgarisation dans ce livre.
2: C'est un auteur que je connais relativement bien. J'ai eu l'occasion de dire que je suis probablement un des seuls à avoir lu la totalité de la production littéraire de Victor Hugo. Autrement dit, 18 000 pages dans la collection, la grande collection Massin. Comme j'étais universitaire et que j'ai fait chaque année un cours d'agrégation pour ceux qui préparent l'agrégation. Et lorsqu'il y avait Victor Hugo, je prenais le cours. J'ai fait 3 fois un cours sur Victor Hugo. Et ce qui est très très bien, c'est que j'ai fait un cours sur Victor Hugo romancier avec L'Homme qui rit. J'ai fait un cours sur Victor Hugo homme de théâtre avec Hernani et Ruy Blas. Et j'ai fait un cours sur Victor Hugo poète avec La Légende des siècles. Bon, et donc ça m'a quand même donné une familiarité avec l'œuvre de Victor Hugo, puisqu'à chaque fois je relisais énormément de ses œuvres, et puis je me suis évidemment plongé dans l'immense critique hugolienne. Mais encore une fois, mon ouvrage n'est pas du tout destiné aux hugoliens, ils n'y apprendront rien du tout. C'est destiné à des gens qui veulent connaître un peu Victor Hugo, qui s'intéressent à Victor Hugo, qui aimeraient avoir une sorte de synthèse commode de ce qu'a pu être et de ce qu'a pu écrire Victor Hugo tout au long de sa carrière. Pour moi, vulgarisation, c'est un terme noble. Vulgariser quelque chose, c'est le rendre accessible aux gens. C'est quelque chose que j'aime faire et j'ai fait exactement la même chose avec ce que j'ai pu écrire sur Balzac, par exemple.
1: C'est la fin de ce journal. 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Passez une excellente journée à l'écoute des programmes de BPM.
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3: Bonjour à tous, c'est l'heure de faire un point sur la météo du jour. L'après-midi et la soirée seront peu nuageuses à Vernon. Les températures seront comprises entre 32 et 40 degrés. Le vent soufflera quant à lui de 5 à 10 km heure. Bon après-midi à l'écoute de BPM Vernon.
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1: Vous écoutez BPM, c'est l'heure de votre rubrique. Que se passe-t-il près de chez vous le 28 juin? Chaussez vos baskets pour une immersion totale au pied de la forteresse de Richard, cœur de Lyon. Le trail du Château Gaillard vous donne rendez-vous pour une nouvelle édition qui promet de vous en mettre plein les yeux et plein les jambes. Que vous soyez un coureur aguerri en quête de défis ou un marcheur passionné, les sentiers des Andelys n'attendent que vous pour une traversée entre falaises, paysages de Seine et patrimoine médiéval. Au programme de cette édition 2026, 4 distances au choix, de la marche contemplative au parcours technique de 15, 22 et 37 km. À l'occasion de la célébration du 100e anniversaire de la mort de Claude Monet, l'association Second Souffle, en partenariat avec le Café de la Poste de Muy, présente un spectacle consacré à Claude Monet lorsqu'il se lance dans l'œuvre magistrale des Nymphéas. D'après un texte de Jean-Philippe Toussaint, mise en scène et interprété par Frédéric Sceau, entrée à participation libre, rendez-vous le 27 juin à 18h. C'est la fin de cette rubrique. Passez une excellente journée à l'écoute des programmes de BPM.
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1: Et bienvenue sur BPM. Si vous venez de nous rejoindre, c'est l'heure de votre rubrique Que se passe-t-il près de chez vous ? Célébrez la douceur des soirées d'été lors d'une garden party exclusive. Le Moulin de Fourges vous ouvre ses portes pour une parenthèse enchantée au cœur de son cadre bucolique le 26 juin. Que vous veniez entre amis, en couple ou en famille, préparez-vous à vivre un moment magique et convivial au bord de l'eau. Au programme dès 19h, accueil chaleureux et installation pour un pique-nique chic et gourmand sur les pelouses du Moulin. Animation musicale, laissez-vous porter tout au long de la soirée par les rythmes et les voix du groupe Les Enchanteurs pour une ambiance festive et raffinée. Et puis curieux de savoir ce que vous réserve la nouvelle année culturelle, Seine Normandie Agglomération vous invite à une soirée exceptionnelle sous le signe de la découverte, du partage et de l'émotion le 26 juin à 19h30 à l'espace Philippe-Auguste de Vernon. Venez lever le voile sur la programmation des prochains mois. Bien plus qu'une simple annonce, c'est une véritable soirée d'échange qui vous attend. C'est la fin de cette rubrique. Passez une excellente journée à l'écoute des programmes de BPM.
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1: Bonjour et bienvenue dans votre rubrique emploi. On recherche un agent ou une agente de facilitation de la vie sociale à Vernon pour un CDI de 35 heures par semaine. L'agent de facilitation de la vie sociale est responsable de l'accueil du public, de la prise de relais vers l'accompagnement en interne dans les démarches administratives et de l'orientation vers les services sociaux appropriés, ainsi que d'aller vers les publics dans leur lieu de vie, rue, hébergement temporaire ou provisoire lors des maraudes. Ce métier joue un rôle crucial dans l'accès aux droits et services pour les personnes en situation de grande précarité, contribuant ainsi à l'amélioration de leur qualité de vie et de leur réinsertion. Pour postuler à l'offre numéro 209 RJLZ, rendez-vous sur le site internet www.francetravail.fr. Bonne continuation à l'écoute des programmes de BPM Vernon.
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1: Bonjour à tous, vous êtes sur BPM et aujourd'hui nous partons à la découverte de la Tour Grise à Verneuil-Davre, Editon. La Tour Grise est un ancien donjon construit par Philippe Auguste en 1204 après la conquête du duché de Normandie. Son nom vient d'une pierre marron utilisée pour sa construction. Le Grison, appelé la Fauconnerie, les ruines qui jouxtent la tour sont les derniers vestiges du château médiéval démantelé au XVIIe siècle sur l'ordre de Louis XII. Dans la tour, découvrez une exposition permanente sur l'histoire de Verneuil à travers la tour grise de Philippe Auguste à Duval quand le donjon était un hôtel-musée, en passant par la guerre de Cent Ans et la terrible bataille de Verneuil de 1424 qui opposa 11 000 Français et quelques 7 000 Écossais contre 14 000 Anglais. Ne manquez pas au dernier étage de profiter de la vue magnifique sur la ville médiévale et ses alentours. À noter, une chasse au trésor est proposée chaque jour. Venez y participer en famille, plein de cadeaux sont à gagner. La Tour Grise se situe rue de la Tour Grise à Verneuil-Davre, Editon. Elle est ouverte d'avril à mi-septembre, puis de mi-octobre à début novembre, du mercredi au dimanche de 10h à midi, puis de 14h à 18h. Le tarif adulte est de 3€ et c'est gratuit pour les moins de 7 ans. Pour plus de renseignements, rendez-vous sur le site heure-tourisme.fr. Bonne visite à la Tour Grise de Verneuil-Davre, Editon. Et excellente journée à l'écoute des programmes de BPM.
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1: Bienvenue sur BPM si vous venez de nous rejoindre. C'est l'heure de votre rubrique « Que se passe-t-il près de chez vous ?» À Giverny, la gastronomie prend de la hauteur. À l'occasion du centenaire de la disparition de Claude Monet, le chef étoilé David Gallienne s'associe à Dinner in the Sky pour offrir une expérience culinaire unique, suspendue à 50 mètres du sol. Les 26, 27 et 28 juin, les convives pourront vivre des moments d'exception entre émotion, élégance et sensation face aux paysages qui ont tant inspiré le maître impressionniste. Chaque menu en trois temps sera imaginé à quatre mains. Pour célébrer cet anniversaire historique, l'artiste Saipé réalisera durant 15 jours une œuvre éphémère visible uniquement depuis les airs. Le musée municipal du cinéma et de la photographie Jean Delannoy de Bueil propose une exposition pleine d'émotions et d'inspiration, Destin de femmes. À travers le regard du cinéma, découvrez des parcours de femmes marquantes, courageuses, singulières, des histoires qui résonnent, qui questionnent et qui inspirent. Les samedis et dimanches de 14h à 18h. C'est la fin de cette rubrique. Passez une excellente journée à l'écoute des programmes de BPM.
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1: Et bienvenue sur BPM, si vous venez de nous rejoindre, c'est l'heure de votre rubrique « Que se passe-t-il ?» Près de chez vous, le salon de thé Broc et Délices s'associe à la talentueuse compagnie 404 pour une soirée théâtrale totalement inédite et immersive, le 1er juillet à 19h30 au 85 rue Carnot à Vernon. Préparez-vous à vivre un moment unique, rire, surprise et émotion garantie. Le concept, c'est très simple, vous donnez les mots, il crée l'histoire. Laissez libre cours à votre imagination, proposez vos mots et regardez les comédiens s'en emparer en direct pour donner naissance à un spectacle improvisé sous vos yeux. Réservation obligatoire au 02 32 71 22 09. 02 32 71 22 09. Curieux de savoir ce que vous réserve la nouvelle année culturelle, cette Normandie agglomération vous invite à une soirée exceptionnelle sous le signe de la découverte, du partage et de l'émotion le 26 juin à 19h30 à l'espace Philippe-Auguste de Vernon. Venez lever le voile sur la programmation des prochains mois. Bien plus qu'une simple annonce, c'est une véritable soirée d'échange qui vous attend. C'est la fin de cette rubrique. Passez une excellente journée à l'écoute des programmes de BPM.
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1: Et vous écoutez BPM, c'est l'heure de votre rubrique « Que se passe-t-il près de chez vous ?» Le comité des fêtes de Fourges vous invite à sa grande fête annuelle du 26 au 28 juin. Rendez-vous sur le parking du stade de foot pour un week-end placé sous le signe de la convivialité, du partage et de l'amusement. Apéritif concert le 26 juin à 20h, le 27 juin à 13h30, pétanque en famille, une démonstration des jeunes sapeurs-pompiers d'éco à 21h et un feu d'artifice à 23h. Et le 28 juin de 14h30 à 17h, initiation au drone et distribution de tickets de manège à 16h. Cette année, Magnum et Balthazar vous a concocté quelques douces soirées sur la terrasse de Giverny Chocolat et Maison Giverny. Au programme, vin d'auteur au verre ou à la bouteille, bière locale à consommer avec modération et bien entendu une sélection de soft. Le tout accompagné de délicieuses planches apéritives, d'une exposition d'artistes et d'une nocturne en boutique chez Maison Giverny et Giverny Chocolat. Rendez-vous au 79 rue Claude Monet à Giverny. De 18h à 21h, les vendredis 26 juin, 24 juillet et 28 août. C'est la fin de cette rubrique. Passez une excellente journée à l'écoute des programmes de BPM.
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0: l'époque paléolithique, dont quelques-unes ont été placées dans le musée de la ville auprès de fragments d'une défense de mammouth trouvée non loin du cimetière, bâtie sur les bords d'une rivière, l'Eure. Louviers a toujours su tirer profit de son patrimoine naturel, l'eau. Grâce à elle, l'industrie textile s'y est développée au fil des siècles, si bien qu'à la fin du XVIIIe siècle, elle employait plus de 5700 ouvriers. La renommée des draps de Louviers a largement dépassé nos frontières, jusqu'à ce que s'amorce le déclin de l'activité textile. La dernière page s'est tournée au début des années 2000, avec la fermeture de l'ultime industrie textile lauvérienne, l'usine Audressé. Louviers a payé un lourd tribut pendant la Seconde Guerre mondiale. Une grande partie du centre-ville a été détruite pendant les terribles bombardements de juin 1940. Seul l'hôtel de ville et l'église Notre-Dame sont restés debout. En 1793, la ville comptait 9520 habitants. Aujourd'hui, il y en a 18650. C'est la fin de cette rubrique Histoire de l'heure à la découverte de Louviers. Merci à vous de l'avoir suivi et passez une excellente journée à l'écoute des programmes de BPM.
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1: Bienvenue sur BPM si vous venez de nous rejoindre. C'est l'heure de votre rubrique « Que se passe-t-il près de chez vous ?» Un événement inédit à venir à Vernon, une session jeu d'enquête animée par Vincent Gaillon de la boutique Au coin du dé au cœur du musée Blanche-Auche des Monnaies. D'après le jeu de coopération Nymphéa Noir inspiré du roman de Michel Bussy, le 27 juin prochain, après la découverte de l'exposition Hommage au bassin de Claude Monet, Lionel Sabaté Mémoire du Limon, partez sur la piste mystérieuse des Nymphéas Noirs. En groupe, résolvez l'enquête au musée accompagné de Vincent comme maître du jeu pour vous aider dans vos investigations afin d'élucider le crime qui a été commis à Giverny. Et puis aux Andelys, l'association CREACT vous invite à un voyage culturel exceptionnel au cœur de l'Afrique le 27 juin de 13h à 22h. Venez vibrer, danser et partager un moment unique en famille ou entre amis dans le cadre verdoyant du parc Nicolas Poussin. Un programme riche en découvertes et en émotions vous attend tout au long de la journée. C'est la fin de cette rubrique. Passez une excellente journée à l'écoute des programmes de BPM.
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1: Et bienvenue sur BPM. Si vous venez de nous rejoindre, c'est l'heure de votre rubrique Que se passe-t-il près de chez vous ? Célébrez la douceur des soirées d'été lors d'une garden party exclusive. Le Moulin de Fourges vous ouvre ses portes pour une parenthèse enchantée au cœur de son cadre bucolique le 26 juin. Que vous veniez entre amis, en couple ou en famille, préparez-vous à vivre un moment magique et convivial au bord de l'eau. Au programme dès 19h, accueil chaleureux et installation pour un pique-nique chic et gourmand sur les pelouses du Moulin. Animation musicale, laissez-vous porter tout au long de la soirée par les rythmes et les voix du groupe Les Enchanteurs pour une ambiance festive et raffinée. Et puis curieux de savoir ce que vous réserve la nouvelle année culturelle, Seine-Normandie Agglomération vous invite à une soirée exceptionnelle sous le signe de la découverte, du partage et de l'émotion le 26 juin à 19h30 à l'espace Philippe-Auguste de Vernon. Venez lever le voile sur la programmation des prochains mois. Bien plus qu'une simple annonce, c'est une véritable soirée d'échange qui vous attend. C'est la fin de cette rubrique. Passez une excellente journée à l'écoute des programmes de BPM.
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0: 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Il est 17h. 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
1: Bonjour, bienvenue sur BPM. Nous sommes des jeunes de la mission locale de Vernon. Chloé, Crélia, Chiara, Coralie, Elisa, Christelle, Morgane et moi-même, Victor. Après une semaine passée au sein de la radio pour un atelier organisé par BPM, aujourd'hui, nous accueillons en direct la responsable de la communication du musée des impressionnismes à Giverny, Charlène Potier. Bonjour à vous et merci d'avoir accepté notre invitation.
2: Bonjour et merci à vous.
1: Pour commencer, pouvez-vous vous présenter? Qui êtes-vous pour nos auditeurs?
2: Alors, je m'appelle Charlène Potier, j'ai 33 ans. J'ai grandi et je vis en Normandie. Je suis maman, je suis passionnée d'art, de rugby aussi. Et je suis la responsable communication du musée des impressionnismes Giverny. Ça fait 8 ans que je travaille ici.
1: Quel a été votre parcours scolaire? Quelles études avez-vous fait?
2: Alors, j'ai fait 2 ans de classe préparatoire aux grandes écoles. À l'issue desquelles j'ai intégré une école de commerce qui s'appelle Catch Business School à Bordeaux. J'en suis ressortie diplômée en 2013 d'un master en management de l'art et de la culture et donc ça m'a amenée ici à travailler dans un musée.
3: Pourquoi avez-vous choisi de travailler dans la communication et quel a été votre parcours scolaire, professionnel, pardon?
2: Alors, la communication, c'est un métier qui est très transversal, que je trouve très intéressant parce que ça permet d'être en lien avec l'ensemble des services d'un établissement, comme le musée où je travaille. C'est aussi une manière de capter des messages et les différents projets pour essayer de les retranscrire de façon attractive et accessible au grand public, à qui on s'adresse en fait, à qui on fait passer des messages. Et à l'échelle du musée, c'est une mission qui me plaît d'autant plus qu'elle me paraît vraiment d'utilité publique. Nous, on a à cœur de rendre la culture accessible, de rendre l'art accessible. Et donc pour moi, ça prend beaucoup de sens, tout ça. Et donc pour ce qui est du parcours professionnel, j'ai réalisé de nombreux stages en fait avant de travailler ici, dans différents musées et d'autres structures culturelles. Et donc c'était à Bordeaux, à Paris, j'ai aussi fait plein de petits boulots étudiants. Et puis finalement en fait mon premier CDI, je l'ai décroché ici, à Giverny.
3: Ok, trop bien. Et du coup, d'où vient votre passion pour l'art?
2: Alors c'est un peu étonnant, mais c'est quand j'étais au lycée. J'avais un superbe professeur d'art plastique qui était vraiment passionnant et qui m'a fait ouvrir les yeux sur le monde de l'art, mais aussi bien de façon théorique que pratique en fait, aussi bien sur les artistes. Il était vraiment, on buvait ses paroles, on avait l'impression d'être dans les coulisses de la création. Et puis à côté, il nous faisait faire tout plein de projets plastiques. Et donc je pense que c'est comme ça que je suis rentrée un peu dans, enfin que j'ai été passionnée par l'art.
3: Ok. Et comment vous vous êtes retrouvée au musée des impressionnismes à Giverny?
2: J'ai été embauchée en 2018 en tant que chargée de mécénat. C'était une création de poste pour développer donc le mécénat, c'est tout ce qui est suivi des dons, des donateurs, c'était au sein du service communication déjà. Et voilà, et ensuite j'ai évolué au sein de la structure. Mais c'est comme ça que je me suis retrouvée ici.
3: D'accord. Alors, quel est le rôle d'une responsable de communication et quelles sont vos missions?
2: Alors, le rôle d'une responsable de communication, c'est de donner une vision d'ensemble, une direction en fonction des projets organisés par le musée. Il y a toujours une direction générale en fait qui propose des projets d'exposition et qui forge une programmation culturelle. Et donc je me dois ici de représenter l'établissement et son image, préparer un plan média, des supports de communication, faire vivre le site internet et les réseaux sociaux, tout ça avec une superbe équipe derrière moi. On est 4 personnes à travailler au service communication. Et donc concrètement, l'équipe et moi, on fait en sorte que les visiteurs soient au courant des expositions et des activités présentées tout au long de l'année et qu'ils aient envie de venir découvrir tout ça chez nous.
3: Ok, et maintenant pouvez-vous décrire une journée type au musée? Comment s'organise la communication dans un musée?
2: Eh bien, ces journées ne sont jamais les mêmes. C'est ça qui fait aussi tout l'intérêt de ce métier. Il faut être très polyvalent parce qu'on fait de tout. Alors je suis très souvent au téléphone, en lien avec des collègues, des partenaires, des prestataires, tout plein de corps de métiers différents. Je rédige beaucoup de mails, je vais régulièrement au sein du musée pour des rendez-vous ou vérifier que nos affichages sont à jour. Et puis je règle des délais, des problématiques. En fait, je fais en sorte que... C'est un peu un travail invisible finalement, parce que j'essaye de faire en sorte qu'une fois que l'exposition ouvre, ce qui a trait à l'image et à l'exposition en elle-même soit visible et accessible au public. Voilà.
3: Ok, merci.
4: Quels sont les avantages et quels sont les inconvénients dans votre métier ?
2: Alors, c'est un métier très exigeant. Parfois un petit peu stressant, ça demande une adaptation constante, mais c'est en fait c'est ça qui en fait le charme finalement. Il faut être très polyvalent comme je l'ai expliqué et comme les journées ne sont jamais pareilles, on ne s'ennuie pas.
4: D'accord. Comment gérez-vous les imprévus ?
2: En fonction des urgences et des priorités, on est quatre au sein du service, donc on se répartit le travail entre nous, entre nos différentes compétences ou nos disponibilités, on va dire, au quotidien. Et on finit toujours par trouver des solutions. On s'adapte et on a aussi la chance de travailler dans un cadre très agréable ici à Giverny. Et finalement, il n'est jamais question d'urgence vitale, donc faut aussi savoir prendre du recul et faire comme on peut, malgré les moyens dans la culture qui deviennent de plus en plus ténus. Mais voilà, les imprévus se font au fil de l'eau et on est toujours surpris parfois par des éléments qui nous semblaient très simples et qui finalement sont plus complexes que prévu, ou à l'inverse, des choses dont on fait une montagne et puis qui se surmontent très facilement. C'est jamais gagné d'avance, ou c'est jamais perdu d'avance d'ailleurs.
4: Ok. Et qu'est-ce qui vous plaît le plus dans votre travail ?
2: Indéniablement, le contact avec les gens. Et aussi le fait que tous les 3-4 mois, on prépare et on entre dans un nouvel univers, une nouvelle expo en l'occurrence. Ça peut être une exposition thématique ou un artiste en particulier. Et ça, pour moi, c'est une source inépuisable de découvertes. Donc c'est ça qui me plaît le plus.
4: D'accord. Et quel projet vous a le plus marqué depuis que vous êtes dans ce musée ?
2: Je ne vais pas être très originale parce que cette année était une année assez particulière. On est dans l'année du centenaire Monet. Il a disparu en fait en 1926. Et donc il y a toute une programmation dédiée en l'hommage du maître de l'impressionnisme cette année. Donc l'exposition du moment qui s'appelle Avant les nymphéas, Monet découvre Giverny 1883-1890. Elle a permis de faire revenir sur les lieux de leur création une trentaine de toiles assez méconnues. Et pour moi, ce sont des chefs-d'œuvre. Et c'est toujours très émouvant en fait, de revoir des toiles de Monet qui a quand même fait vivre ce village et qui est une superstar aujourd'hui. Et de voir ces toiles en fait, accrochées sur les cimaises du musée, c'est vraiment une chance. Et c'est rare de voir autant de chefs-d'œuvre réunis, et surtout dans ce cadre de l'anniversaire du centenaire Monet.
5: Présentez-nous le musée, depuis quand existe-t-il ? Quelle est son histoire et quelles sont ses particularités ?
2: Alors, le bâtiment en lui-même, les murs du musée, ont été construits en 1992 par un collectionneur américain qui s'appelait Daniel Terra. Et le musée avait alors le nom de musée d'art américain. Et en 2009, ce musée est devenu public avec le nouveau nom de Musée des Impressionnismes Giverny. Le musée détient une collection d'un peu plus de 300 œuvres aujourd'hui, toutes représentatives en fait, du mouvement impressionniste et de ses suites. On ne se dédie pas qu'à Monet particulièrement, c'est vraiment, on embrasse tout ce mouvement de l'histoire de l'art, et jusqu'à la création la plus contemporaine finalement. Et on présente ici chaque année deux expositions temporaires. Le musée est aussi doté d'un joli jardin. On a une belle prairie de coquelicots qui fleurit entre mai et juillet et que l'on fauche une fois l'herbe sèche l'été pour monter des meules, hommage à Claude Monet, puisque les meules qu'il a peintes à Giverny étaient en fait situées à l'endroit même où est le musée aujourd'hui. Et donc ce lieu, pour moi, c'est un savant mélange de nature et de culture, de jardin et d'exposition, finalement.
5: Giverny est un village très touristique, notamment avec le travail de Claude Monet. Comment vous adaptez-vous à ce grand nombre de visiteurs ?
2: Oui, Giverny est un village vraiment très touristique, d'autant que c'est, je crois que c'est près d'un million de visiteurs par an, mais condensé sur 8 mois, puisque Giverny est un village qui vit au rythme des jardins d'avril à novembre. Et en revanche, nous, au musée des impressionnistes, on a souvent moins de fréquentation que nos voisins de la Maison et des Jardins de Claude Monet. Il y a parfois la confusion en fait entre nos deux établissements, mais nous sommes le musée des Beaux-Arts quand eux sont plutôt le lieu historique où a vécu Monet. Et donc le flux en billetterie chez nous et dans les galeries est vraiment plus simple à gérer que chez nos voisins quand même. Et disons qu'on l'optimise de façon à ce que les visiteurs soient le moins impactés possible par l'attente. Et en général, chez nous, on ne dépasse pas les 10 minutes en caisse, par exemple. Donc on s'adapte facilement face à ce grand nombre de visiteurs qui viennent chaque année.
5: Combien y a-t-il de visiteurs par an ? Quelle proportion de touristes étrangers ?
2: Alors au musée, en moyenne, c'est 160 000 visiteurs par an. Et on a 70% de Français, 30% d'étrangers.
6: Comment faites-vous pour attirer les publics de tout âge ?
2: Alors, en plus des expositions qui se veulent grand public quand même, le musée propose vraiment plein d'activités, toutes différentes pour tous les âges. Ça peut être des concerts, on a des ateliers enfants, on a des lectures, des conférences, on organise aussi des journées thématiques. Donc par exemple, la prochaine grande journée, c'est le dimanche 5 juillet prochain. On organise un déjeuner sur l'herbe et tout le monde est invité à apporter son pique-nique pour un déjeuner géant dans la prairie du musée. Donc on s'adapte aussi aux plus jeunes avec la mise en place de petits cartels explicatifs pour les enfants au sein des galeries. On a aussi un livret jeu de l'exposition, on a une salle pédagogique. Donc voilà, on essaie d'attirer le plus de tranches d'âge et de gens possible au musée puisque c'est un lieu ouvert à toutes et tous.
6: Ok, et comment vous faites pour attirer les nouveaux visiteurs ?
2: Eh bien là, c'est un peu le travail justement de la communication de mon service. Je pense qu'il faut être créatif et essayer de communiquer aux bons endroits et au bon moment. Je pense par exemple à la gare, dans les centres commerciaux, dans des magazines, on fait des insertions publicitaires, mais aussi tout simplement avec les réseaux sociaux, le site internet. Et puis finalement, ce qui marche aussi très bien, c'est le bouche à oreille. Et ça, on n'y peut rien, et c'est juste la qualité des expositions qu'on présente et l'engouement des gens qui viennent. Et donc on espère toujours que les expositions plairont au grand public.
5: Comment le musée se procure des tableaux ?
2: Alors en fait, le musée a un budget alloué aux acquisitions d'œuvres chaque année, mais parfois ça ne suffit pas. Cette année, par exemple, on fait appel au public avec une campagne de financement participatif. On est en train d'essayer d'acquérir une œuvre d'Eugène Boudin. La campagne s'appelle Un trois mâts pour Giverny. C'est une belle marine avec un joli trois mâts, comme son nom l'indique. Et donc le but, c'est que les gens, les visiteurs prennent part à cette acquisition et nous aident financièrement à acquérir cette belle toile. Et la particularité de cette toile, c'est qu'elle a été peinte la même année qu'Impression Soleil Levant, la toile phare très connue de Claude Monet. Donc on compte beaucoup sur les dons qui sont nécessaires et qui permettent au musée de faire rayonner l'art sur le territoire. Donc c'est comme ça que le musée peut se procurer des tableaux avec l'aide du public, mais aussi donc chaque année on essaye d'acquérir quelques œuvres pour faire grandir cette collection avec encore une fois ce fonds dédié, ce budget alloué aux acquisitions de tableaux. Et ça, c'est la conservation, c'est un autre service du musée qui pourrait bien mieux vous en parler que moi. Et on a un conseil scientifique aussi qui valide tout ça. Ce ne sont pas des achats faits comme ça, au pied levé. C'est encadré, il y a ce comité scientifique qui se réunit très régulièrement pour valider tout ça.
5: Le musée, ce n'est pas seulement les tableaux, c'est aussi les jardins. En quoi est-il important pour le musée et comment est-il entretenu ?
2: Alors oui, le jardin est très important pour le musée. Le bâtiment a été construit pour être en véritable symbiose avec la nature environnante. D'ailleurs, le musée est un petit peu caché par toute cette belle végétation. On a 3 jardiniers au musée. Et bah, comme je le disais tout à l'heure, en fait, le jardin est composé d'une prairie et puis aussi de 5 parterres qu'on dit monochromes. On a le jardin bleu, le jardin jaune, le jardin rose, le jardin blanc et le jardin noir. Et c'est aussi ces 5 couleurs, ce sont aussi celles de l'impression. Et le jardin du musée n'a rien à voir avec celui de Monet. C'est une autre vision de l'impressionnisme, en fait. Et c'est comme un premier pas qui nous conduit, je dirais avec douceur, vers les œuvres présentées dans les galeries. Donc c'est vraiment, quand on franchit le portail du musée, c'est une entrée en matière, en fait, pour la suite, pour ce qu'on va découvrir dans les salles.
7: Et comment il est entretenu, ce jardin, justement ?
2: Alors, ben, on a l'équipe des jardiniers qui est là pour maintenir le jardin, pour vraiment définir aussi des thématiques, parce que chaque année, ils essayent d'adapter certains parterres en fonction de ce qui est présenté dans les galeries. On fait aussi appel à des partenaires qui nous font des dons de plantes. Et donc, chaque année, on a par exemple des parterres de tulipes au printemps qui correspondent à certaines œuvres. Les couleurs correspondent à certaines œuvres présentées dans les galeries. Voilà, il est entretenu en fait fonction des actualités, des œuvres présentées. Et puis donc par cette formidable équipe qui n'utilise aucun pesticide d'ailleurs. C'est un jardin très écolo, labellisé LPO, et cette grande prairie aussi dont je parlais tout à l'heure, elle se sème chaque année, elle se ressème seule, et c'est toute une biodiversité en fait que les jardiniers prennent à cœur de préserver.
7: Vous en avez parlé tout à l'heure, mais 2026 est une année très particulière puisque c'est le centenaire de la disparition de Claude Monet. Qu'est-ce que le musée met en place pour rendre hommage à l'artiste ?
2: Oui, c'est vrai, je vous en ai déjà parlé et j'ai un peu trop été bavarde sur l'exposition, donc je vais peut-être pas y revenir, mais pour moi, avant les Nymphéas, Monet découvre Gerny, elle regroupe de vrais chefs-d'œuvre. C'est vraiment une très très jolie exposition. Et pour le centenaire Monet, on a aussi créé un logo éphémère. Donc c'est comme ça aussi qu'on essaie de rendre hommage à l'artiste, montrer que Monet est partout, qu'il a fait vivre le village, qu'il continue à le faire vivre. Et autrement, qu'est-ce qu'on a eu d'autre comme projet ? Je pense aussi à un partenariat qu'on a fait avec des pépinières, les pépinières Latour Marliac. C'est en fait une pépinière historique qui a fourni à Claude Monet ses premiers nymphéas. Et en fait, ils nous ont fourni les mêmes bulbes que Monet avait commandés lorsqu'il était dans sa maison à Giverny. Donc on a créé ces deux jolis bassins à l'entrée du musée. Qu'est-ce qu'on a aussi ? On a toujours, encore et toujours, la meule dans le jardin. Si vous vous baladez dans la prairie, vous verrez cette jolie meule qu'on retrouve vraiment dans les tableaux qui sont présentés dans l'exposition. Et puis, du côté de la boutique, vous verrez de nombreux clins d'œil à Monet aussi et au centenaire. Je pense que tous les services du musée cette année ont vraiment joué la carte 2026 centenaire Monet, et ça se ressent un petit peu partout quand on visite l'établissement.
8: Pourquoi retracer uniquement les premières années de Claude Monet ?
2: Pourquoi retracer les premières années de Claude Monet à Giverny ? En fait, il y a déjà plein d'expositions qui ont eu lieu sur Monet, mais jamais véritablement sur cette période assez charnière, assez précise, 1883-1890. Ce sont vraiment les 7 premières années où Monet s'installe, il se cherche. Il peint d'abord la campagne environnante, donc les alentours de Giverny, puis le village avec les coquelicots, les meules. Et en fait, ce qu'on voit, c'est qu'il se ressent progressivement sur son chez-lui, son jardin, son bassin, pour finalement vouer une obsession pour les nymphéas. Et c'est ce que montre l'exposition, c'est que ces 7 années sont vraiment décisives et qu'elles marquent un tournant pour Monet et pour l'histoire de l'art, puisque c'est grâce à Giverny et à cette installation qui devient pérenne que Monet arrive à son chef-d'œuvre absolu, qui sera plus tard exposé au musée de l'Orangerie.
8: Okay. D'ailleurs, il ne nous reste que quelques semaines avant que l'exposition se termine. Le musée enchaînera à partir du 17 juillet avec une nouvelle exposition. Dites-nous en plus.
2: Oui, tout à fait. La prochaine exposition du musée s'intitule « Invitation à Daniel Buren, plantation, travaux in situ ». Donc Daniel Buren, c'est un des grands artistes contemporains français. Il est connu mondialement pour ses colonnes noires et blanches au Palais Royal à Paris. Cet artiste a eu en fait carte blanche au musée pour choisir les œuvres de la collection qui seront présentées dans les galeries. Mais surtout, il va créer une œuvre in situ, c'est-à-dire qui s'adapte de façon totale au lieu et au paysage où elle est implantée. Et ce lieu, donc, c'est le jardin et les abords du musée. Et ce sera spectaculaire. Je ne peux pas vous en dire beaucoup plus, mais c'est à découvrir à partir du 17 juillet.
8: Faisons faisons un point sur les actualités du musée. Ce soir, il y a une visite nocturne. Pourquoi organiser ce genre de soirée ?
2: Tout simplement pour lisser le flux des mois de forte fréquentation de mai et de juin, et puis aussi pour offrir une expérience très agréable à nos visiteurs, en dehors de l'agitation quotidienne que représente Giverny, le village en journée, où ça fourmine toujours et où c'est beaucoup plus calme le soir. Donc c'est aussi un moment privilégié.
7: Et du coup, est-ce qu'il y a d'autres activités prévues pour les prochains jours ?
2: Alors oui, on a tout plein d'activités. Vous pouvez consulter le site internet si ça vous intéresse dans la rubrique des activités. Tous les troisièmes vendredis du mois, par exemple, le jardinier du musée organise une visite du jardin. Donc c'était là, il y a quelques minutes par exemple pour la dernière, mais il y en aura d'autres au mois de juillet, août et puis jusqu'en octobre. Dans la même veine des rendez-vous réguliers comme ça, on a aussi les visites guidées de l'exposition qui sont proposées tous les dimanches à 11h30 et à 14h30. Ce samedi, demain, on propose un atelier de peinture au couteau pour les adultes. Le 25 juin, on aura une lecture des correspondances de Monet par Jacques Bonafé. Le 2 juillet, on aura une conférence sur la vie sociale dans les villages à l'époque de Monet. Et puis le 5 juillet, donc ce sera le fameux déjeuner sur l'herbe qui sera suivi d'un concert de l'opéra orchestre Normandie-Rouen. Donc en fait, toutes les semaines, tous les mois, on a énormément de rendez-vous pour ceux qui s'intéressent de près ou de loin à l'impressionnisme ou à l'art, tout simplement.
7: Pour conclure, comment pouvons-nous retrouver les informations sur le musée ?
2: Et un rendez-vous sur le site du musée, mdig.fr, et puis aussi sur nos réseaux sociaux, qui sont assez nombreux. On est sur Facebook, Instagram, TikTok, Blue Sky, YouTube. Et puis n'hésitez pas surtout à franchir les portes des galeries, ça vaut le détour.
7: Charlène Potier, merci d'avoir accepté notre invitation.
2: Ben, merci à vous, merci beaucoup pour vos questions.
7: L'émission touche à sa fin. Passez une excellente journée à l'écoute des programmes de BPM.
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1: Et vous écoutez BPM, c'est l'heure de votre rubrique « Que se passe-t-il près de chez vous ?» Le comité des fêtes de Fourges vous invite à sa grande fête annuelle du 26 au 28 juin. Rendez-vous sur le parking du stade de foot pour un week-end placé sous le signe de la convivialité, du partage et de l'amusement. Apéritif concert le 26 juin à 20h, le 27 juin à 13h30, pétanque en famille, une démonstration des jeunes sapeurs-pompiers d'éco à 21h et un feu d'artifice à 23h. Et le 28 juin de 14h30 à 17h, initiation au drone et distribution de tickets de manège à 16h. Cette année, Magnum et Balthazar vous a concocté quelques douces soirées sur la terrasse de Giverny Chocolat et Maison Giverny. Au programme, vin d'auteur au verre ou à la bouteille, bière locale à consommer avec modération et bien entendu une sélection de soft, le tout accompagné de délicieuses planches apéritives, d'une exposition d'artistes et d'une nocturne en boutique chez Maison Giverny et Giverny Chocolat. Rendez-vous au 79 rue Claude Monet à Giverny. De 18h à 21h, les vendredis 26 juin, 24 juillet et 28 août. C'est la fin de cette rubrique. Passez une excellente journée à l'écoute des programmes de BPM.
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2: Et vous écoutez BPM, c'est l'heure de vous parler cinéma. Et aujourd'hui, nous allons vous parler d'un film à l'affiche de votre méga CGR de Mantes-la-Jolie, Scary Movie 6. 26 ans après avoir échappé à un tueur masqué étrangement familier, Ghostface, les héros emblématiques de la saga sont de nouveau dans la ligne de mire du meurtrier. Et aucune franchise de films d'horreur n'est à l'abri.
3: Oh non, elle s'est fait poignarder.
4: Pourquoi elle d'abord? Les pronoms inclusifs, ça vous dit rien? C'est Yael, s'est fait poignarder.
5: Nous revoilà.
6: Il y a un tueur en série dans la nature.
7: Bonsoir, mardi.
8: Ça fait longtemps que je me prépare pour ce moment.
9: Bonjour, maman. T'as une sale gueule.
10: Cindy?
11: On fait un câlin?
12: J'aimerais beaucoup, mais je suis devenue républicaine, du coup je devrais être raciste.
13: Oh, ma fille, je crois que tous les blancs sont racistes de toute façon, allez.
12: Bon, d'accord.
14: Salutations, on a entendu parler d'une petite fête d'Halloween. On vient voir, jouer de la musique pourrie et faire des trucs à moitié gay.
6: Pourquoi qu'à moitié gay?
7: Laisse-toi engloutir.

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2: Et retrouvé au cinéma-théâtre de Vernon, De Gaulle, L'Âge de Fer, Disclosure Day, L'Objet du Délit, Le Mandalorian ou encore La Vénus électrique. Excellente journée à l'écoute des programmes de BPM.
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0: 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Il est 18h. 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
1: Bonjour à toutes et à tous et bienvenue dans votre journal quotidien sur BPM. Dans l'actualité de ce lundi 22 juin, nous commencerons avec ce fait divers. Un motard est décédé dans un accident de la route à Glisolle. La saison culturelle de Seine-Normandie Agglomération va être dévoilée ce vendredi. Ensuite, la MAP d'Houlbecq-Cocherel va organiser une porte ouverte le 30 juin. Et enfin, nous terminerons ce journal avec le Vernonnais Gérard Gingembre. Un jeune motard de 19 ans a perdu la vie dans un grave accident de la route survenu mardi dernier en fin de journée à Glisolle. Le choc qui a impliqué une voiture et deux motos a également fait 3 blessés. Le second motard, âgé de 18 ans, n'a été que légèrement touché. Sa passagère de 19 ans a été grièvement blessée et transportée en urgence absolue par l'hélicoptère Viking vers le CHU de Rouen. La conductrice de la voiture a également été légèrement blessée. Seine-Normandie Agglomération vous invite à une soirée exceptionnelle sous le signe de la découverte, du partage et de l'émotion ce vendredi 26 juin à 19h30 à l'espace Philippe-Auguste de Vernon. Ils vont vous dévoiler la programmation de la saison culturelle 2026-2027 et le lendemain à 10h, cela sera au tour de la présentation de la saison jeune public, toujours à l'espace Philippe-Auguste. La MAP, les paniers d'Houlbecq organiseront une distribution dégustation ouverte au public le mardi 30 juin de 18h30 à 19h30 à la salle polyvalente de la Chapelle Réanville. L'occasion de rencontrer producteurs et adhérents, de goûter quelques produits locaux et de découvrir une initiative qui séduit bien au-delà d'Houlbecq-Cocherel. Nous terminons ce journal avec le Vernonnais Gérard Gingembre qui vient de sortir un nouvel ouvrage sur Victor Hugo. Gérard Gingembre commence par nous expliquer pourquoi il s'est lancé dans l'écriture de ce livre.
2: À l'occasion d'une petite fête qui avait été donnée par plusieurs de mes anciens étudiants, anciens dévards, collègues à la maison de Balzac en 2023, un de mes anciens condisciples de l'école normale supérieure, qui est un historien et qui dirige une collection de biographies aux presses universitaires de France, une collection que je connais puisque j'ai notamment ma dernière thésarde a fait une biographie d'Alexandre Dumas dans cette collection. Il me dit, ben voilà, j'aimerais que tu en fasses une pour moi. Et je lui ai dit, bah écoute, non, Balzac, j'ai déjà donné, parce que j'étais persuadé qu'il voulait que je fasse un Balzac. Il dit, non, non, je voudrais que tu fasses Victor Hugo. Et donc là, ça m'a immédiatement alléché, parce que connaissant le format de cet ouvrage, qui est quand même très réduit, il y a un double défi qui est, bon, comment essayer de condenser Victor Hugo dans un ouvrage qui forme à poche de 300 pages, et en même temps de s'arranger pour que ce soit d'une écriture fluide, lisible, puisque le public visé, c'est le grand public, hein, c'est pas du tout pour les spécialistes, c'est pas un ouvrage érudit, avec un gros appareil de notes, etc.
1: Un ouvrage qui a mis quelques mois à être écrit.
2: Et donc ça, c'était fin 2023, j'ai commencé à rédiger en 2024 et c'était terminé en décembre 2024. C'était ce double défi qui m'intéressait et à partir du moment où j'avais trouvé ce qui me paraissait être, c'est comme en musique, la bonne tonalité et le bon rythme d'écriture, bon, je pensais que ça allait pouvoir se faire de manière assez continue, assez fluide. Et bon, et je crois y être à peu près parvenu. En tout cas, c'est ce que tous ceux à qui j'ai offert le livre et qui l'ont lu m'ont dit que sur ce plan-là, c'est une réussite.
1: Gérard Gingembre retrace donc la vie et l'histoire de Victor Hugo.
2: C'était le troisième point. Qu'est-ce que je choisis pour accrocher sur un fil directeur le plus possible d'éléments, d'informations, pour rendre Victor Hugo accessible? Je me suis dit, bon, il n'y a vraiment qu'une seule solution, c'est que Victor Hugo, bah, c'est l'homme siècle, hein, puisqu'il est né en 1802, il meurt en 1885, il représente pratiquement la totalité du 19e siècle à lui seul, et il a écrit dans tous les genres littéraires du 19e siècle, et puis son évolution politique l'a conduit du royalisme contre-révolutionnaire au début de la Restauration, à un républicanisme très fortement socialisant à la fin de sa vie. Donc ça, c'était aussi tout à fait intéressant de suivre à la fois l'évolution politico-idéologique de Victor Hugo et la production littéraire qui a été la sienne.
1: Et Gérard Jean-Jambre a une assez grande connaissance de Victor Hugo et il arrive donc à faire un gros travail de vulgarisation dans ce livre.
2: C'est un auteur que je connais relativement bien. J'ai eu l'occasion de dire que je suis probablement un des seuls à avoir lu la totalité de la production littéraire de Victor Hugo. Autrement dit, 18 000 pages dans la collection, la grande collection Massin. Comme j'étais universitaire et que j'ai fait chaque année un cours d'agrégation pour ceux qui préparent l'agrégation. Et lorsqu'il y avait Victor Hugo, je prenais le cours. J'ai fait 3 fois un cours sur Victor Hugo. Et ce qui est très très bien, c'est que j'ai fait un cours sur Victor Hugo romancier avec L'Homme qui rit. J'ai fait un cours sur Victor Hugo homme de théâtre avec Hernani et Ruy Blas. Et j'ai fait un cours sur Victor Hugo poète avec La Légende des siècles. Bon, et donc ça m'a quand même donné une familiarité avec l'œuvre de Victor Hugo, puisqu'à chaque fois je relisais énormément de ses œuvres, et puis je me suis évidemment plongé dans l'immense critique hugolienne. Mais encore une fois, mon ouvrage n'est pas du tout destiné aux hugoliens, ils n'y apprendront rien du tout. C'est destiné à des gens qui veulent connaître un peu Victor Hugo, qui s'intéressent à Victor Hugo, qui aimeraient avoir une sorte de synthèse commode de ce qu'a pu être et de ce qu'a pu écrire Victor Hugo tout au long de sa carrière. Pour moi, vulgarisation, c'est un terme noble. Hein. Vulgariser quelque chose, c'est le rendre accessible aux gens. C'est quelque chose que j'aime faire. J'ai fait exactement la même chose avec ce que j'ai pu écrire sur Balzac, par exemple.
1: C'est la fin de ce journal. 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Passez une excellente journée à l'écoute des programmes de BPM.
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3: Bonsoir à tous, c'est l'heure de faire un point sur la météo de demain. La journée sera ensoleillée demain à Vernon. Le ciel sera clair dans la soirée. Les températures seront comprises entre 21 et 36 degrés. Le vent soufflera quant à lui de 10 à 15 km/h. Bonne soirée à l'écoute de BPM Vernon.
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1: Et bienvenue sur BPM, si vous venez de nous rejoindre, c'est l'heure de votre rubrique « Que se passe-t-il ?» Près de chez vous, le salon de thé Broc et Délices s'associe à la talentueuse compagnie 404 pour une soirée théâtrale totalement inédite et immersive, le 1er juillet à 19h30 au 85 rue Carnot à Vernon. Préparez-vous à vivre un moment unique, rire, surprise et émotion garantie. Le concept, c'est très simple, vous donnez les mots, il crée l'histoire. Laissez libre cours à votre imagination, proposez vos mots et regardez les comédiens s'en emparer en direct pour donner naissance à un spectacle improvisé sous vos yeux. Réservation obligatoire au 02 32 71 22 09, 02 32 71 22 09. Curieux de savoir ce que vous réserve la nouvelle année culturelle, cette Normandie agglomération vous invite à une soirée exceptionnelle sous le signe de la découverte, du partage et de l'émotion, le 26 juin à 19h30 à l'espace Philippe-Auguste de Vernon. Venez lever le voile sur la programmation des prochains mois. Bien plus qu'une simple annonce, c'est une véritable soirée d'échange qui vous attend. C'est la fin de cette rubrique. Passez une excellente journée à l'écoute des programmes de BPM.
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2: Ok, prépare les valises, ma jolie.

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1: Et vous écoutez BPM, c'est l'heure de votre rubrique. Que se passe-t-il près de chez vous le 28 juin? Chaussez vos baskets pour une immersion totale au pied de la forteresse de Richard, cœur de Lyon. Le trail du Château Gaillard vous donne rendez-vous pour une nouvelle édition qui promet de vous en mettre plein les yeux et plein les jambes. Que vous soyez un coureur aguerri en quête de défis ou un marcheur passionné, les sentiers des Andelys n'attendent que vous pour une traversée entre falaises, paysages de Seine et patrimoine médiéval. Au programme de cette édition 2026, 4 distances au choix, de la marche contemplative au parcours technique de 15, 22 et 37 km. À l'occasion de la célébration du 100e anniversaire de la mort de Claude Monet, l'association Second Souffle, en partenariat avec le Café de la Poste de Muy, présente un spectacle consacré à Claude Monet lorsqu'il se lance dans l'œuvre magistrale des Nymphéas. D'après un texte de Jean-Philippe Toussaint, mise en scène et interprété par Frédéric Sceau, entrée à participation libre, rendez-vous le 27 juin à 18h. C'est la fin de cette rubrique. Passez une excellente journée à l'écoute des programmes de BPM.
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3: Bonjour et bienvenue dans votre rubrique emploi. On recherche un ou une auxiliaire de vie à Vernon pour un CDI à temps partiel de 10 heures par semaine. Vous devrez vous rendre chez des personnes âgées ou en situation de handicap vivant à Vernon ou alentour. Votre rôle sera de les aider dans leur quotidien, lever, coucher, repas, toilettes, courses et sorties. Pour postuler à l'offre numéro 209 SGRD, rendez-vous sur le site internet www.francetravail.fr. Bonne continuation à l'écoute des programmes de BPM Vernon.

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1: Et vous écoutez BPM, c'est l'heure de vous parler cinéma. Et aujourd'hui, nous allons vous parler d'un film à l'affiche de votre méga CGR de Mantes-la-Jolie, Scary Movie 6. 26 ans après avoir échappé à un tueur masqué étrangement familier, Ghostface, les héros emblématiques de la saga sont de nouveau dans la ligne de mire du meurtrier. Et aucune franchise de films d'horreur n'est à l'abri.
2: Oh non, elle s'est fait poignarder.
3: Pourquoi elle d'abord? Les pronoms inclusifs, ça vous dit rien? C'est Yael, s'est fait poignarder.
4: Nous revoilà.
5: Il y a un tueur en série dans la nature.
6: Bonsoir, Marty.
7: Ça fait longtemps que je me prépare pour ce moment.
8: Bonjour, maman. T'as une sale gueule.
9: Cindy?
10: On fait un câlin?
11: J'aimerais beaucoup, mais je suis devenue républicaine, du coup je devrais être raciste.
12: Oh, ma fille, je crois que tous les blancs sont racistes de toute façon. Allez!
11: Bon, d'accord. Oh. Oh.
13: Salutations, on a entendu parler d'une petite fête d'Halloween. 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
2: Et retrouvé au cinéma-théâtre de Vernon, De Gaulle, L'Âge de Fer, Disclosure Day, L'Objet du Délit, Le Mandalorian ou encore La Vénus électrique. Excellente journée à l'écoute des programmes de BPM.
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1: Bienvenue sur BPM si vous venez de nous rejoindre. C'est l'heure de votre rubrique « Que se passe-t-il près de chez vous ?» Un événement inédit à venir à Vernon, une session jeu d'enquête animée par Vincent Gaillon de la boutique Au coin du dé au cœur du musée Blanchoche des Monnaies. D'après le jeu de coopération Nymphéa Noire inspiré du roman de Michel Bussy, le 27 juin prochain, après la découverte de l'exposition Hommage au bassin de Claude Monet, Lionel Sabaté, Mémoire du Limon, partez sur la piste mystérieuse des Nymphéas Noirs. En groupe, résolvez l'enquête au musée accompagné de Vincent comme maître du jeu pour vous aider dans vos investigations afin d'élucider le crime qui a été commis à Giverny. Et puis aux Andelys, l'association Créact vous invite à un voyage culturel exceptionnel au cœur de l'Afrique le 27 juin de 13h à 22h. Venez vibrer, danser et partager un moment unique en famille ou entre amis dans le cadre verdoyant du parc Nicolas Poussin. Un programme riche en découvertes et en émotions vous attend tout au long de la journée. C'est la fin de cette rubrique. Passez une excellente journée à l'écoute des programmes de BPM.
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